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5: Recherchez la paix de Dieu. Si l'un de vous manque de sagesse, qu'il la demande à Dieu, qu'il la lui donnera, car il donne à tous généreusement et sans faire de reproche. Jacques 1, verset 5. Méfiez-vous des suggestions qui vous semblent bonnes. Toutes les bonnes idées ne viennent pas forcément de Dieu. Gardez-vous de prendre une décision hâtive ou d'accepter une nouvelle responsabilité avant d'avoir prié à ce sujet. Prenez le temps de réclamer la sagesse de Dieu et soyez attentif à son conseil. Demandez-vous si vous êtes en paix concernant ce projet. Si ce n'est pas le cas, ne vous posez pas d'autres questions. Abstenez-vous purement et simplement.
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4: Hey, toi, passe le mot. Des cieux, il t'a fait entendre sa voix pour t'instruire. Deutéronome 4, verset 36. La sagesse et les conseils divins sont à puiser à l'infini dans sa parole. Alors, passe le mot.

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5: Recherchez la paix de Dieu. Si l'un de vous manque de sagesse, qu'il la demande à Dieu, qu'il la lui donnera. Car il donne à tous généreusement et sans faire de reproches. Jacques 1, verset 5. Méfiez-vous des suggestions qui vous semblent bonnes. Toutes les bonnes idées ne viennent pas forcément de Dieu. Gardez-vous de prendre une décision hâtive ou d'accepter une nouvelle responsabilité avant d'avoir prié à ce sujet. Prenez le temps de réclamer la sagesse de Dieu et soyez attentif à son conseil. Demandez-vous si vous êtes en paix concernant ce projet. Si ce n'est pas le cas, ne vous posez pas d'autres questions. Abstenez-vous purement et simplement.
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4: Hé, hey, toi, passe le mot. Des cieux, il t'a fait entendre sa voix pour t'instruire. Deutéronome 4, verset 36. La sagesse et les conseils divins sont à puiser à l'infini dans sa parole. Alors, passe le mot.

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0: Très bon réveil et bon début de journée, de matinée, bien sûr, sur Radio Gospel. Il est à peine 7h. Bienvenue à vous en ce jeudi matin. C'est Jeanne pour vous réveiller, pour vous accompagner aussi jusqu'à 9h au programme de la musique. Oui, 100% chrétienne, c'est le meilleur du gospel moderne. De bons rendez-vous également, rendez-vous témoignages, de quoi rebooster aussi cette journée. Votre rubrique d'une pensée à l'autre ou encore un rendez-vous artiste dans pas moins d'une petite demi-heure. Avant cela, on continue en musique, mais aussi avec Joyce Meyer pour une petite rubrique vitaminée comme on les aime.
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4: Recherchez la paix de Dieu. Si l'un de vous manque de sagesse, qu'il la demande à Dieu, qu'il la lui donnera, car il donne à tous généreusement et sans faire de reproche. Jacques 1, verset 5. Méfiez-vous des suggestions qui vous semblent bonnes. Toutes les bonnes idées ne viennent pas forcément de Dieu. Gardez-vous de prendre une décision hâtive ou d'accepter une nouvelle responsabilité avant d'avoir prié à ce sujet. Prenez le temps de réclamer la sagesse de Dieu et soyez attentif à son conseil. Demandez-vous si vous êtes en paix concernant ce projet. Si ce n'est pas le cas, ne vous posez pas d'autres questions. Abstenez-vous purement et simplement.
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1: Recherche Dieu et sa justice, et tout te sera donné par-dessus.

Vous avez choisi Radio Gospel en ce jeudi matin et vous faites bien d'être là. Quel plaisir d'être avec vous, de se réveiller ensemble, peut-être à la table du petit déjeuner en ce jeudi matin, peut-être encore sous la couette. Hein. Pour certains, c'est un peu difficile. On fait un peu traîner la sortie du lit, mais vous inquiétez pas, sur Radio Gospel, de bons rendez-vous et bien sûr aussi de la bonne humeur. Allez, un petit café pour commencer cette journée. 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La suite en musique, toujours et encore, et avec le sourire, bien sûr.

C'est tout simplement ça, le meilleur du gospel moderne. Bah oui, on se fait plaisir. D'ailleurs, autre chose qui fait plaisir, c'est les bons rendez-vous. Et notamment aux côtés de Nicolas, comme chaque matin, on retrouve un nouvel artiste dans les studios de Radio Gospel pour nous raconter l'histoire de sa chanson. Bah oui, c'est comme ça. Chaque chant a son histoire et c'est ce que nous découvrons chaque matin dans cette émission. Et ça arrive très très vite, hein, dans pas moins de 10 minutes. Surtout, on ne touche à rien. Très belle matinée à l'écoute de Radio Gospel.

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0: Eh bien voilà, nous y sommes à ce fameux rendez-vous artiste, comme chaque matin, aux côtés de Nicolas, nouvel artiste qui vient nous raconter l'histoire de sa chanson. Et par ailleurs, je vous rappelle aussi que l'intégralité de cette interview, vous la retrouvez dès ce soir à 19h sur Radio Gospel. Bonne écoute. Du nouveau dans l'air, chaque chant a son histoire, avec Matt Marvan sur Radio Gospel.

0: Merci encore pour cette super composition. Est-ce que tu peux te présenter? Qui tu es?
1: Alors oui, je suis Matt Marvan. Donc, je suis marié, 3 enfants. Et je suis pasteur, mais aussi auteur-compositeur depuis quelques années.
0: On va parler un peu de la chanson maintenant, ouais, qu'on vient d'entendre, Christ et la lumière.
1: Ouais.
0: Quelle était l'intention quand tu as composé ce morceau? Est-ce qu'il y avait une intention d'ailleurs?
1: Oui, il y avait une intention. Je voulais, tout le projet d'ailleurs, Résistance, l'album, c'était revenir à des compos simples aussi, accessibles vraiment à l'église. Mm-hmm. Et l'idée de réunir toutes les générations aussi. C'est pour ça que ce titre, je trouvais que je voulais un titre fédérateur. Alors j'ai fait appel à un ami qui est bien en avance par rapport à moi. Je lui ai dit, hey, Paul Baloche, est-ce que tu veux écrire avec moi? Donc ouais. En termes de titre fédérateur, je trouve qu'il se débrouille pas trop mal.
0: Oui. Hein,
1: ça va. Et puis donc j'avais écrit la mélodie. Il me manquait quelques petits bouts, mais... Et puis on a partagé ensemble, on a vu le texte ensemble, on a partagé des idées. Je vais partager le fond de cette compo qui était de réunir vraiment les générations, une proclamation vraiment forte de ce qui est Christ pour nous. Et puis voilà, ça s'est fait comme ça, via Skype. On a travaillé, on s'est échangé. Et puis d'abord elle a été écrite en anglais.
0: D'accord.
1: Puis après je l'ai traduit en français.
0: Ok. Ouais.
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0: Merci d'avoir choisi Radio Gospel en ce jeudi matin. On est tout simplement bien là et merci tout simplement aussi pour votre fidélité de plus en plus nombreux à nous écrire d'un petit peu partout en France, d'un petit peu partout dans le monde. Vous nous écrivez depuis l'île de la Réunion, depuis les États-Unis, l'Australie, vous nous écrivez depuis le Canada. Merci aussi pour votre fidélité en Suisse. Enfin voilà, moi je suis juste ravie mais aussi touchée de voir tous les messages que vous nous laissez. Je vous fais un énorme bisou et je vous renvoie plein de bénédiction à l'écoute de Radio Gospel. Merci tout simplement pour tous vos messages d'encouragement. Pour la suite, on s'encourage encore en musique. Et bah oui, c'est comme ça que ça se passe sur Radio Gospel. Le meilleur du gospel moderne, c'est de la musique 100% chrétienne.
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2: Et quel que soit l'apport que tu as aujourd'hui, j'aimerais t'encourager, mon ami, en te disant « Jésus va marcher sur tes peurs. Jésus est le roi des rois, il est le seigneur des seigneurs. Et quelles que soient les choses qui t'inquiètent et qui te font peur, Jésus a la capacité de marcher dessus. Et non seulement de marcher dessus, mais comme il l'a fait pour Pierre, il peut te dire « Sors de la barque et viens marcher avec moi. Viens marcher aujourd'hui sur ce qui te fait peur. » Jésus te donne l'autorité de marcher sur tes peurs et sur tes inquiétudes.
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belle matinée à l'écoute de Radio Gospel. Quel plaisir de se retrouver encore une fois en ce jeudi matin. Et d'ailleurs, peut-être au volant de votre voiture actuellement, merci d'avoir choisi Radio Gospel. Vous pouvez aussi nous faire un petit coucou, hein, je vous le rappelle, sur nos réseaux sociaux. Oui, la page Facebook de Radio Gospel ou encore notre compte Instagram. On reste connectés. Vous pouvez nous laisser vos impressions, vos commentaires. Et puis, comme ça, on peut tout simplement communiquer ensemble, les amis. Voilà, la suite de cette émission. Toujours avec le meilleur du gospel moderne pour filer tout droit vers votre rendez-vous quotidien. Passe le mot dès 8h. Très belle matinée sur Radio Gospel.

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0: Et quel plaisir de vous retrouver encore en ce jeudi matin. Oui, c'est sur Radio Gospel Matin que ça se passe. Tout le meilleur du gospel moderne avec de la musique 100% chrétienne et tous ces bons rendez-vous encore qui arrivent. Notamment ce rendez-vous quotidien, rendez-vous témoignage, hein, My Story sur Radio Gospel. C'est aux alentours à 8h30. On va partager une petite réflexion spirituelle ensemble dans votre rubrique d'une pensée à l'autre. La musique s'installe bien sûr pour vous accompagner encore en cette matinée. Et ça sera juste après votre rendez-vous quotidien. Passe le mot.
3: Hé, hey, toi, passe le mot. Des cieux, il t'a fait entendre sa voix pour t'instruire. Deutéronome 4, verset 36. La sagesse et les conseils divins sont à puiser à l'infini dans sa parole. Alors, passe le mot.

on continue cette émission Ensemble en musique. Eh ben oui, mais aussi en rubrique, votre rendez-vous quotidien d'une pensée à l'autre, ces pensées qui parfois nous dévient de la bonne trajectoire. Voilà, nous dévient de la bonne direction parce que parfois nos pensées nous rappellent combien nous sommes coupables, nous rappellent combien nous avons fauté, mais ne nous laissons pas emprunter par ces pensées négatives. Dieu nous dit qu'il renouvelle notre intelligence, il renouvelle notre pensée et on va en parler dans quelques minutes. Restez avec moi, ce sera juste après la musique sur Radio Gospel.

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1: coincé dans vos difficultés? De Bayless Conley. Je célébrerai le nom de Dieu par un chant. Je proclamerai ta grandeur par des louanges. Voilà ce qui est agréable à l'Éternel, plus qu'un bœuf, un taureau avec cornes et sabots. Psaume 69, versets 31 à 32. David partage ses pensées les plus intimes. Il crie à Dieu, affligé, triste, abattu et ébranlé. Il a l'impression de sombrer dans les eaux, d'être pris dans les sables mouvants des difficultés. Si vous êtes comme moi, je suis sûr que vous êtes aussi passé par là. Vous y êtes peut-être même en ce moment. Des flots d'ennui sont entrés dans votre vie. Vous faites du surplace et vous avez l'impression d'être sur le point de vous noyer. Pour la plupart d'entre nous, notre réaction naturelle est d'être abattu et de déprimer en nous apitoyant sur notre sort. Souvent, nous cherchons du réconfort et de l'espoir dans les choses ou les personnes qui nous entourent. David a réagi différemment. Il nous offre un modèle de la façon dont nous devrions réagir dans ces moments de tristesse d'une manière qui plaise à Dieu. Tout le monde peut chanter quand le soleil brille. Il est facile de louer Dieu et de crier victoire quand les choses vont dans votre sens. Mais louer Dieu quand tout va mal, c'est cela qui plaît à Dieu. Lorsque vous choisissez d'adorer et de magnifier Dieu en lui offrant des remerciements lorsque vous êtes au plus bas, cela lui procure un grand plaisir. Cela lui montre quelque chose de vous. Cela démontre votre foi active et lui ouvre la voie pour travailler en vous. Êtes-vous rempli de tristesse et envahi de soucis aujourd'hui? Prenez le temps d'écouter ce que Dieu veut vous dire à ce sujet.
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Alors oui, la musique c'est bien et les bons rendez-vous aussi, et notamment ce rendez-vous de témoignage que vous retrouvez depuis le début de cette rentrée, ce nouveau rendez-vous, hein, des personnes qui viennent nous raconter comment ça s'est passé dans leur vie, comment Dieu est intervenu dans leur vie, des expériences spirituelles toujours plus poignantes, hein, les unes que les autres. Alors surtout, ne bougez pas, on va retrouver ce nouveau témoignage dans quelques minutes, dans pas moins de 10 minutes, ça sera juste après la musique, et c'est votre rendez-vous My Story. Bonne matinée à vous.

0: 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Alors moi ce matin, j'ai envie de vous poser cette question. Qu'y a-t-il de plus parlant que ce que l'on vit vraiment? Ben oui, place à présent à votre rendez-vous témoignage. C'est votre rubrique My Story. 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
1: Je m'appelle Clément Chagny, j'ai 22 ans, je suis originaire de Oyonnax dans le département de l'Ain. Alors je vous ramène 15 ans auparavant, j'avais 8 ans, j'étais issu d'une famille non croyante, mais attentionnée, bienveillante, et je vivais peinard. J'ai eu un moment dans ma vie où j'ai réalisé que je possédais un problème sur moi. Je suis né en fait avec le côté droit qui était complètement aplati à cause d'une mauvaise position dans le ventre de ma maman. J'avais une tête qui était différente des autres et j'ai souffert pendant plusieurs années à ce niveau-là. J'avais un manque de confiance en moi, j'avais du mal à parler. Il est arrivé le lycée, les premiers échecs, à la fois amoureux et scolaires. J'avais du mal à encore trouver ma place. J'ai fait une école de diététique, donc une première année à Lyon, et c'est à ce moment-là où dans ma vie j'ai eu ce déclic au fond de moi, comme une révélation. J'ai appelé des amis à mes parents qui habitaient à Aix-en-Provence à l'époque. Ces gens-là, j'avais besoin de leurs conseils à ce moment donné, j'avais besoin d'eux. Et fin 2017, je finis ma première année d'école et je décide de prendre mon envol pour une autre ville en France, et j'avais le choix. Et c'est comme si j'étais attiré et j'étais obligé d'aller à Aix-en-Provence. Et je suis parti. Toutes les semaines, on s'est vus chez eux, on a partagé des bons moments. Et ce soir-là, ils m'invitent pour un apéro un peu particulier. Ils étaient avec des amis chrétiens. Je ne savais même pas ce que ça voulait dire, chrétien. Et ils me racontent l'histoire alors de l'évangile. Pareil, je ne connaissais pas. Au moment où ils m'ont dit cette histoire, il y a quelque chose d'extraordinaire qui s'est passé. Au fond de moi, j'ai compris que c'est comme si toute ma vie j'avais porté un sac à dos qui était rempli de briques. Les bâtons que je m'étais mis dans les roues, que je m'auto-sabotais au niveau de mon visage, par rapport à la dépression que j'avais eue. Et là je comprenais qu'en fait ça c'était pas bon pour moi et que Jésus, s'il était vraiment mort pour moi, il avait la solution pour me libérer de ce fardeau et pour vraiment me donner la paix. Comme si au-dessus de moi il y avait eu un vaisseau de lumière qui était venu sur moi et Jésus m'a bien précisé que c'était lui. Comme s'il avait marqué son nom dans mon cœur. Et ça, c'était la première expérience que j'ai faite avec Jésus. Et j'ai vu des choses vraiment extraordinaires suite à ça. On m'a commencé à me proposer de parler dans les églises, de prêcher. Et ma timidité est partie au fur et à mesure. Ma tête, qui avait été meurtrie depuis ma naissance, s'est remise également au fur et à mesure. Et vous savez, quand on arrive à Jésus, c'est comme si en fait on était une page remplie de « t'avais ça ». Et Jésus, il te passe dans le scanner et tu ressors tout blanc. Tu es nouveau. Tu n'es plus le même.
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0: Et c'est toujours aussi bon de partager ces moments en musique sur Radio Gospel. Et c'est toujours aussi bon de vous écouter via notre répondeur Radio Gospel. Et ben oui, nos auditeurs et auditrices ont la parole. Et notamment cette auditrice, c'est Dora. On l'écoute tout de suite.
1: C'est Dora depuis l'Afrique, Cameroun, Douala. J'habite le pont. Je voulais juste vous dire bonjour ce matin et vous donner les félicitations de votre travail, vous encourager de plus en plus. Vous dire merci pour Radio Gospel, pour vos efforts fournis, votre vie bénie, le monde entier. Merci d'exister. Bonne journée à tous. Bye bye.
0: Eh bien, merci d'exister à vous aussi. Dora, quel plaisir de vous écouter. Merci aussi pour tous vos témoignages sur notre répondeur. Et si vous voulez faire comme Dora, qui nous écoute donc depuis l'Afrique, eh bien, n'hésitez pas, vous pouvez nous laisser un message. C'est sur notre répondeur au 0756 88 22 00, le 0756 88 22 00. Et moi, je vous ferai, c'est promis, une spéciale dédicace. Ça fait tellement plaisir. Autre chose qui fait plaisir, c'est la musique qui reprend tout de suite avec le meilleur du gospel moderne.

0: Sache qu'il n'y a plus de condamnation pour celui qui se confie en Jésus.
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4: Bonjour à tous, quel bonheur de vous retrouver en ce jeudi 21 mai. C'est Sabrina, vous êtes sur Radio Gospel, il est 9h. J'espère que vous avez sauté du lit du bon pied. Si le stress de la semaine essaye encore de vous rattraper, eh bien laissez tout ça de côté. On ouvre une petite parenthèse de joie ensemble. Nous allons continuer à écouter le meilleur du gospel moderne, de la musique 100% chrétienne, des artistes que vous aimez et qui vous font du bien. Et puis on va retrouver également Jeanne au travers de sa rubrique d'une pensée à l'autre. Et oui, Jeanne va me partager des clés pour aligner nos pensées à celles de Dieu. Mais tout de suite, nous débutons avec la méditation de Joyce Meyer. Très bonne écoute sur Radio Gospel.
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6: Recherchez la paix de Dieu. Si l'un de vous manque de sagesse, qu'il la demande à Dieu, qu'il la lui donnera, car il donne à tous généreusement et sans faire de reproche. Jacques 1, verset 5. Méfiez-vous des suggestions qui vous semblent bonnes. Toutes les bonnes idées ne viennent pas forcément de Dieu. Gardez-vous de prendre une décision hâtive ou d'accepter une nouvelle responsabilité avant d'avoir prié à ce sujet. Prenez le temps de réclamer la sagesse de Dieu et soyez attentif à son conseil. Demandez-vous si vous êtes en paix concernant ce projet. Si ce n'est pas le cas, ne vous posez pas d'autres questions. Abstenez-vous purement et simplement.
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De retour, vous êtes sur Radio Gospel. À l'instant, c'était l'artiste Ryan Labiche avec son titre « La main de Dieu ». Et oui, quelle assurance de savoir que la main de notre Seigneur nous tient et nous guide, et cela peu importe les circonstances. C'est cette force-là que nous partageons sur Radio Gospel. Allez, il est 9h passées d'une dizaine de minutes. Restez bien avec nous, car d'ici quelques instants, on va retrouver Jeanne au travers de sa rubrique « D'une pensée à l'autre ». Et oui, Jeanne va nous donner des clés précieuses pour transformer notre quotidien. Mais pour nous accompagner jusqu'à ce rendez-vous, eh bien, on va retrouver tout de suite deux titres magnifique, le groupe Ils sont Guéfer qui va nous chanter Il n'y a que toi, suivi du groupe Elevation Worship. Très bonne écoute sur Radio Gospel.

0: De retour, vous êtes sur Radio Gospel et à l'instant, c'était le groupe Elevation Worship avec leur chant en français. Quel miracle! Eh bien oui, quel miracle en effet, de voir comment Dieu peut restaurer nos vies. Et vous savez, tout commence souvent dans notre esprit. Ce sont nos pensées qui dirigent notre marche spirituelle et nous voulons qu'elles soient alignées sur les pensées de Dieu. Eh bien, c'est exactement ce que nous allons explorer maintenant avec Jeanne au travers de sa chronique « D'une pensée à l'autre ». On l'écoute tout de suite.
1: D'une pensée à l'autre. La famille. Celle-ci, on ne l'a pas choisie. Pour certains, c'est un cadeau, pour d'autres, un calvaire. Elle unit de sang, de cœur et parfois même de colère ou encore de haine. Mais la famille est ce qui nous reste lorsqu'il n'y a plus rien. C'est la main tendue pour nous relever de nos chutes, l'oreille qui écoute nos chagrins, la bouche qui nous encourage et le cœur qui ne nous jugera jamais. La famille, c'est celle qui nous aime sans qu'on ait rien à prouver. C'est le cœur qui nous parle de nos faiblesses pour nous aider à en faire une force. C'est celle qui prévient avec douceur, qui donne sans rien attendre et qui aime sans condition. Dieu est ce Père qui nous a choisis comme sa famille, comme ses enfants. Il nous prévient, nous reprend, nous relève. Jamais il ne nous condamne. Il nous pardonne, car son joug est doux et léger pour celui qui accepte Jésus comme son frère, son Seigneur ou encore son ami. Famille de sang qui a coulé sur la croix et famille de cœur d'un amour qui ne se mérite pas.

De retour, vous êtes sur Radio Gospel et à l'instant, c'était le titre en français « Ceci est mon chant ». Et comme le dit le psaume 40, et oui, Dieu a mis dans ma bouche un cantique nouveau. 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Eh bien, oui, ceci c'est l'outil idéal pour ne rien manquer, notamment concernant notre nouvelle chronique « La vérité, c'est la liberté ». Un format court et percutant pour nourrir nos pensées en un instant. Allez, place à la musique maintenant. On va retrouver Bonne Maureen avec son titre « Racheté ». Très bonne écoute sur Radio Gospel.

On vient de prendre un grand bol d'air frais avec le titre « Respire » de Stéphane. Et oui, la Bible dit « Je te chanterai Seigneur tant que je vivrai ». Et si votre chant à vous, eh bien c'était votre témoignage. N'hésitez pas à contacter notre répondeur au 0756 88 22 00. Je répète 0756 88 22 00. Eh bien, laissez-nous un témoignage, un message d'encouragement. On se fera un plaisir de l'écouter et de le diffuser à l'antenne. Allez, la louange, ça continue. Avec tout ce qu'il me faut par Sandra Kwame et Jonathan Gambella. Très bonne écoute sur Radio Gospel.

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4: Hé, hey, toi, passe le mot. Des cieux, il t'a fait entendre sa voix pour t'instruire. Deutéronome 4, verset 36. La sagesse et les conseils divins sont à puiser à l'infini dans sa parole. Alors, passe le mot.

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0: Merci encore pour cette super composition. Est-ce que tu peux te présenter? Qui tu es?
1: Alors oui, je suis Matt Marvan. Donc, je suis marié, 3 enfants. Et je suis pasteur, mais aussi auteur-compositeur depuis quelques années.
0: On va parler un peu de la chanson maintenant, ouais, qu'on vient d'entendre, Christ et la lumière.
1: Ouais.
0: Quelle était l'intention quand tu as composé ce morceau? Est-ce qu'il y avait une intention d'ailleurs?
1: Oui, il y avait une intention. Je voulais, tout le projet d'ailleurs, Résistance, l'album, c'était revenir à des compos simples aussi, accessibles vraiment à l'église. Mm-hmm. Et l'idée de réunir toutes les générations aussi. C'est pour ça que ce titre, je trouvais que je voulais un titre fédérateur. Alors j'ai fait appel à un ami qui est bien en avance par rapport à moi. Je lui ai dit, hey, Paul Baloche, est-ce que tu veux écrire avec moi? Donc ouais. En termes de titre fédérateur, je trouve qu'il se débrouille pas trop mal.
0: Oui. Hein, ça va.
1: Et puis donc j'avais écrit la mélodie. Il me manquait quelques petits bouts, mais... Et puis on a partagé ensemble, on a vu le texte ensemble, on a partagé des idées. Je vais partager le fond de cette compo qui était de réunir vraiment les générations, une proclamation vraiment forte de ce qui est Christ pour nous. Et puis voilà, ça s'est fait comme ça, via Skype, on a travaillé, on s'est échangé. Et puis, d'abord elle a été écrite en anglais.
0: D'accord.
1: Puis après je l'ai traduit en français.
0: Ok. Ouais.
2: 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Car chaque chant a son histoire.

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5: Recherchez la paix de Dieu. Si l'un de vous manque de sagesse, qu'il la demande à Dieu, qu'il la lui donnera, car il donne à tous généreusement et sans faire de reproche. Jacques 1, verset 5. Méfiez-vous des suggestions qui vous semblent bonnes. Toutes les bonnes idées ne viennent pas forcément de Dieu. Gardez-vous de prendre une décision hâtive ou d'accepter une nouvelle responsabilité avant d'avoir prié à ce sujet. Prenez le temps de réclamer la sagesse de Dieu et soyez attentif à son conseil. Demandez-vous si vous êtes en paix concernant ce projet. Si ce n'est pas le cas, ne vous posez pas d'autres questions. Abstenez-vous purement et simplement.
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0: Êtes-vous coincé dans vos difficultés ? De Bailes Conley. Je célébrerai le nom de Dieu par un chant. Je proclamerai ta grandeur par des louanges. Voilà ce qui est agréable à l'Éternel, plus qu'un bœuf, un taureau avec cornes et sabots. Psaume 69, versets 31 à 32. David partage ses pensées les plus intimes. Il crie à Dieu, affligé, triste, abattu et ébranlé. Il a l'impression de sombrer dans les eaux, d'être pris dans les sables mouvants des difficultés. Si vous êtes comme moi, je suis sûr que vous êtes aussi passé par là. Vous y êtes peut-être même en ce moment. Des flots d'ennui sont entrés dans votre vie. Vous faites du surplace et vous avez l'impression d'être sur le point de vous noyer. Pour la plupart d'entre nous, notre réaction naturelle est d'être abattu et de déprimer en nous apitoyant sur notre sort. Souvent, nous cherchons du réconfort et de l'espoir dans les choses ou les personnes qui nous entourent. David a réagi différemment. Il nous offre un modèle de la façon dont nous devrions réagir dans ces moments de tristesse d'une manière qui plaise à Dieu. Tout le monde peut chanter quand le soleil brille. Il est facile de louer Dieu et de crier victoire quand les choses vont dans votre sens. Mais louer Dieu quand tout va mal, c'est cela qui plaît à Dieu. Lorsque vous choisissez d'adorer et de magnifier Dieu en lui offrant des remerciements lorsque vous êtes au plus bas, cela lui procure un grand plaisir. Cela lui montre quelque chose de vous. Cela démontre votre foi active et lui ouvre la voie pour travailler en vous. Êtes-vous rempli de tristesse et envahi de soucis aujourd'hui? Prenez le temps d'écouter ce que Dieu veut vous dire à ce sujet.
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2: Je m'appelle Clément Chagny, j'ai 22 ans, je suis originaire de Oyonnax dans le département de l'Ain. Alors je vous ramène 15 ans auparavant, j'avais 8 ans, j'étais issu d'une famille non croyante, mais attentionnée, bienveillante, et je vivais peinard. J'ai eu un moment dans ma vie où j'ai réalisé que je possédais un problème sur moi. Je suis né en fait avec le côté droit qui était complètement aplati à cause d'une mauvaise position dans le ventre de ma maman. J'avais une tête qui était différente des autres et j'ai souffert pendant plusieurs années à ce niveau-là. J'avais un manque de confiance en moi, j'avais du mal à parler. Il est arrivé le lycée, les premiers échecs, à la fois amoureux et scolaires. J'avais du mal à encore trouver ma place. J'ai fait une école de diététique. Donc une première année à Lyon. Et c'est à ce moment-là où dans ma vie, j'ai eu ce déclic au fond de moi, comme une révélation. J'ai appelé des amis et mes parents qui habitaient à Aix-en-Provence à l'époque. Ces gens-là, j'avais besoin de leurs conseils à ce moment donné, j'avais besoin d'eux. Et fin 2017, je finis ma première année d'école et je décide de prendre mon envol pour une autre ville en France et j'avais le choix. Et c'est comme si j'étais attiré et j'étais obligé d'aller à Aix-en-Provence. Et je suis parti. Toutes les semaines, on s'est vus chez eux, on a partagé des bons moments. Et ce soir-là, ils m'invitent pour un apéro un peu particulier. Ils étaient avec des amis chrétiens. Je ne savais même pas ce que ça voulait dire chrétien. Et ils me racontent l'histoire alors de l'évangile. Pareil, je ne connaissais pas. Au moment où ils m'ont dit cette histoire, il y a quelque chose d'extraordinaire qui s'est passé. Au fond de moi, j'ai compris que c'est comme si toute ma vie j'avais porté un sac à dos qui était rempli de briques. Les bâtons que je m'étais mis dans les roues, que je m'auto-sabotais au niveau de mon visage, par rapport à la dépression que j'avais eue. Et là je comprenais qu'en fait ça c'était pas bon pour moi et que Jésus, s'il était vraiment mort pour moi, il avait la solution pour me libérer de ce fardeau et pour vraiment me donner la paix. Comme si au-dessus de moi il y avait eu un vaisseau de lumière qui était venu sur moi et Jésus m'a bien précisé que c'était lui. Comme s'il avait marqué son nom dans mon cœur. Et ça, c'était la première expérience que j'ai fait avec Jésus et j'ai vu des choses vraiment extraordinaires suite à ça. On m'a commencé à me proposer de parler dans les églises, de prêcher et ma timidité est partie au fur et à mesure. Ma tête qui avait été meurtrie depuis ma naissance s'est remis également au fur et à mesure. Et vous savez, quand on arrive à Jésus, c'est comme si en fait on était une page remplie de « t'avais ça ». Et Jésus, il te passe dans le scanner et tu ressors tout blanc. Tu es nouveau. Tu n'es plus le même.
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0: des cieux, il t'a fait entendre sa voix pour t'instruire. Deutéronome 4, verset 36. La sagesse et les conseils divins sont à puiser à l'infini dans sa parole. Alors, passe le mot.
1: The king is in the room, everybody, come on!

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1: Je m'appelle Clément Chagny, j'ai 22 ans, je suis originaire de Oyonnax dans le département de l'Ain. Alors je vous ramène 15 ans auparavant, j'avais 8 ans, j'étais issu d'une famille non croyante, mais attentionnée, bienveillante, et je vivais peinard. J'ai eu un moment dans ma vie où j'ai réalisé que je possédais un problème sur moi. Je suis né en fait avec le côté droit qui était complètement aplati à cause d'une mauvaise position dans le ventre de ma maman. J'avais une tête qui était différente des autres et j'ai souffert pendant plusieurs années à ce niveau-là. J'avais un manque de confiance en moi, j'avais du mal à parler. Il est arrivé le lycée, les premiers échecs, à la fois amoureux et scolaires. J'avais du mal à trouver ma place. J'ai fait une école de diététique, donc une première année à Lyon. Et c'est à ce moment-là où dans ma vie, j'ai eu ce déclic au fond de moi, comme une révélation. J'ai appelé des amis à mes parents qui habitaient à Aix-en-Provence à l'époque. Ces gens-là, j'avais besoin de leurs conseils à ce moment donné, j'avais besoin d'eux. Et fin 2017, je finis ma première année d'école et je décide de prendre mon envol pour une autre ville en France et j'avais le choix. Et c'est comme si j'étais attiré et j'étais obligé d'aller à Aix-en-Provence. Et je suis parti. Toutes les semaines, on s'est vu chez eux, on a partagé des bons moments. Et ce soir-là, ils m'invitent pour un apéro un peu particulier. Ils étaient avec des amis chrétiens. Je ne savais même pas ce que ça voulait dire chrétien. Et ils me racontent l'histoire alors de l'évangile. Pareil, je ne connaissais pas. Au moment où ils m'ont dit cette histoire, il y a quelque chose d'extraordinaire qui s'est passé. Au fond de moi, j'ai compris que c'est comme si toute ma vie j'avais porté un sac à dos qui était rempli de briques. Les bâtons que je m'étais mis dans les roues, que je m'auto-sabotais au niveau de mon visage, par rapport à la dépression que j'avais eue. Et là je comprenais qu'en fait ça c'était pas bon pour moi et que Jésus, s'il était vraiment mort pour moi, il avait la solution pour me libérer de ce fardeau et pour vraiment me donner la paix. Comme si au-dessus de moi il y avait eu un vaisseau de lumière qui était venu sur moi et Jésus m'a bien précisé que c'était lui. Comme s'il avait marqué son nom dans mon cœur. Et ça c'était la première expérience que j'ai fait avec Jésus et j'ai vu des choses vraiment extraordinaires suite à ça. On m'a commencé à me proposer de parler dans les églises, de prêcher et ma timidité est partie au fur et à mesure. Ma tête qui avait été meurtrie depuis ma naissance s'est remise également au fur et à mesure. Et vous savez, quand on arrive à Jésus, c'est comme si en fait on était une page remplie de « t'avais ça ». Et Jésus, il te passe dans le scanner et tu ressors tout blanc. Tu es nouveau, tu n'es plus le même.
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5: Recherchez la paix de Dieu. Si l'un de vous manque de sagesse, qu'il la demande à Dieu, qu'il la lui donnera, car il donne à tous généreusement et sans faire de reproche. Jacques 1, verset 5. Méfiez-vous des suggestions qui vous semblent bonnes. Toutes les bonnes idées ne viennent pas forcément de Dieu. Gardez-vous de prendre une décision hâtive ou d'accepter une nouvelle responsabilité avant d'avoir prié à ce sujet. Prenez le temps de réclamer la sagesse de Dieu et soyez attentif à son conseil.

0: Hey, demandez-vous si vous êtes en paix concernant ce projet. Si ce n'est pas le cas, ne vous posez pas d'autres questions. Abstenez-vous purement et simplement.
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0: Il y a pour toi des projets de bonheur, un avenir et de l'espérance. Dieu te le rappelle aujourd'hui.
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0: Merci encore pour cette super composition. Est-ce que tu peux te présenter? Qui tu es?
1: Alors oui, je suis Matt Marvan. Donc, je suis marié, 3 enfants. Et je suis pasteur, mais aussi auteur-compositeur depuis quelques années.
0: On va parler un peu de la chanson maintenant, ouais, qu'on vient d'entendre, « Christ et la lumière ».
1: Ouais.
0: Est-ce que, quelle était l'intention quand tu as composé ce morceau? Est-ce qu'il y avait une intention d'ailleurs?
1: Oui, il y avait une intention. Je voulais, tout le projet d'ailleurs, Résistance, l'album, c'était revenir à des compos simples aussi, accessibles vraiment à l'église. Mm-hmm. Et l'idée de réunir toutes les générations aussi. Et c'est pour ça que ce titre, je trouvais que je voulais un titre fédérateur. Alors j'ai fait appel à un ami qui est bien en avance par rapport à moi. Je lui ai dit, Paul Baloche, est-ce que tu veux écrire avec moi? Donc en termes de titre fédérateur, je trouve qu'il se débrouille pas trop mal.
0: Oui. Hein,
1: ça va. Et puis donc j'avais écrit la mélodie. Il me manquait quelques petits bouts, mais... Et puis on a partagé ensemble, on a vu le texte ensemble, on a partagé des idées. Je lui ai partagé le fond de cette compo qui était de réunir vraiment les générations, une proclamation vraiment forte de ce qui est Christ pour nous. Et puis voilà, ça s'est fait comme ça, via Skype. On a travaillé, on s'est échangé. Et puis d'abord elle a été écrite en anglais.
0: D'accord.
1: Puis après je l'ai traduit en français.
0: Ok. Lumière du monde,
2: 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Car chaque chant a son histoire.

0: La vérité, c'est la liberté.
1: Donc quand tu juges, ça te rend aveugle en fait. Tu penses discerner, t'es supérieur. C'était ceux qui connaissaient la loi par cœur. Enfin, c'était les érudits du temps de Jésus où ils auraient dû reconnaître Jésus. Ils auraient dû tout Ésaïe 61 le décrit parfaitement. Ils auraient dû reconnaître le Messie. Mais leur jugement les a rendus aveugles. Et ton jugement peut te rendre aveugle. C'est pour ça qu'il est dit, en fait, tu juges l'autre, tu vois la paille qui est dans son œil et tu vois pas la poutre qui est dans le tien. Une poutre devant un œil, ça aveugle complètement. Donc, si tu veux pas rentrer dans cet aveuglement, et où en fait, plutôt que de juger tout le monde et tu vois, ça produit rien, en fait, ça fait de toi quelqu'un de religieux et ça amène la mort sur toi. Parce que quand tu juges, non seulement tu libères un jugement sur l'autre, un décret sur l'autre, mais tu libères aussi un décret sur toi, un jugement sur toi.
0: La vérité,

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4: Hey, toi, passe le mot. Des cieux, il t'a fait entendre sa voix pour t'instruire. Deutéronome 4, verset 36. La sagesse et les conseils divins sont à puiser à l'infini dans sa parole. Alors, passe le mot.
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0: Êtes-vous coincé dans vos difficultés? De Baylis Conley. Je célébrerai le nom de Dieu par un chant. Je proclamerai ta grandeur par des louanges. Voilà ce qui est agréable à l'Éternel, plus qu'un bœuf, un taureau avec cornes et sabots. Psaume 69, versets 31 à 32. David partage ses pensées les plus intimes. Il crie à Dieu, affligé, triste, abattu et ébranlé. Il a l'impression de sombrer dans les eaux, d'être pris dans les sables mouvants des difficultés. Si vous êtes comme moi, je suis sûr que vous êtes aussi passé par là. Vous y êtes peut-être même en ce moment. Des flots d'ennui sont entrés dans votre vie. Vous faites du surplace et vous avez l'impression d'être sur le point de vous noyer. Pour la plupart d'entre nous, notre réaction naturelle est d'être abattu et de déprimer en nous apitoyant sur notre sort. Souvent, nous cherchons du réconfort et de l'espoir dans les choses ou les personnes qui nous entourent. David a réagi différemment. Il nous offre un modèle de la façon dont nous devrions réagir dans ces moments de tristesse d'une manière qui plaise à Dieu. Tout le monde peut chanter quand le soleil brille. Il est facile de louer Dieu et de crier victoire quand les choses vont dans votre sens. Mais louer Dieu quand tout va mal, c'est cela qui plaît à Dieu. Lorsque vous choisissez d'adorer et de magnifier Dieu en lui offrant des remerciements lorsque vous êtes au plus bas, cela lui procure un grand plaisir. Cela lui montre quelque chose de vous. Cela démontre votre foi active et lui ouvre la voie pour travailler en vous. Êtes-vous rempli de tristesse et envahi de soucis aujourd'hui? Prenez le temps d'écouter ce que Dieu veut vous dire à ce sujet.
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1: Comment se fait-il qu'il existe des gens à qui tout réussit ? Aucune ombre noire au tableau, beaux, riches, en bonne santé. Et en plus, parfois, ils sont même gentils. Ça en devient énervant, irritant de ne rien pouvoir leur reprocher. Ces gens-là, ils ont tout pour eux. Et nous, on a quoi ? Nos yeux pour pleurer ? Je me suis souvent posé cette question. Comment aurait été ma vie si j'avais pu vivre la leur ? Me décliner sous une nouvelle identité. Je pourrais vivre chacun de mes désirs, tout m'offrir, rester sans fin à l'ombre des palmiers. Ah, enfin avoir du temps pour vivre la richesse de ce monde. Et là, me vient en pensée toutes ces célébrités qui pourtant, vivant au sommet de leur gloire dans cette soi-disant satisfaction parfaite, ont mis fin à leur jour. Se suicidant parfois même à petit feu, dans l'alcool et la drogue. Mais pourquoi ont-ils fait ça ? Que leur manquait-il alors ? Et là, que me manquerait-il alors ? Je lève mes yeux vers le ciel. D'où me viendra le secours ? Le secours me vient de Dieu.
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5: Recherchez la paix de Dieu. Si l'un de vous manque de sagesse, qu'il la demande à Dieu, qu'il la lui donnera, car il donne à tous généreusement et sans faire de reproche. Jacques 1, verset 5. Méfiez-vous des suggestions qui vous semblent bonnes. Toutes les bonnes idées ne viennent pas forcément de Dieu. Gardez-vous de prendre une décision hâtive ou d'accepter une nouvelle responsabilité avant d'avoir prié à ce sujet. Prenez le temps de réclamer la sagesse de Dieu et soyez attentif à son conseil. Demandez-vous si vous êtes en paix concernant ce projet. Si ce n'est pas le cas, ne vous posez pas d'autres questions. Abstenez-vous purement et simplement.
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0: Merci encore pour cette super composition. Est-ce que tu peux te présenter? Qui tu es?
1: Alors oui, je suis Matt Marvan. Donc, je suis marié, 3 enfants. Et je suis pasteur, mais aussi auteur-compositeur depuis quelques années.
0: On va parler un peu de la chanson maintenant, ouais, qu'on vient d'entendre, Christ et la lumière.
1: Ouais.
0: Est-ce que, quelle était l'intention quand tu as composé ce morceau? Est-ce qu'il y avait une intention d'ailleurs?
1: Oui, il y avait une intention. Je voulais, tout le projet d'ailleurs, Résistance, l'album, c'était revenir à des compos simples aussi, accessibles vraiment à l'église. Mm-hmm. Et l'idée de réunir toutes les générations aussi. C'est pour ça que ce titre, je trouvais que je voulais un titre fédérateur. Alors j'ai fait appel à un ami qui est bien en avance par rapport à moi. Je lui ai dit, hey, Paul Baloche, est-ce que tu veux écrire avec moi? Donc ouais. En termes de titre fédérateur, je trouve qu'il se débrouille pas trop mal.
0: Oui. Hein,
1: ça va. Et puis donc j'avais écrit la mélodie. Il me manquait quelques petits bouts, mais... Et puis on a partagé ensemble, on a vu le texte ensemble, on a partagé des idées. Je lui ai partagé le fond de cette compo qui était de réunir vraiment les générations, une proclamation vraiment forte de ce qui est Christ pour nous. Et puis voilà, ça s'est fait comme ça, via Skype. On a travaillé, on s'est échangé. Et puis, d'abord elle a été écrite en anglais.
0: D'accord.
1: Puis après je l'ai traduit en français.
0: Ok. Ouais.
2: Car chaque chant a son histoire,

0: 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Ma vie, mes rêves conduisent ma destinée.
1: Mon Dieu pourvoira à tous tes besoins selon sa richesse, avec gloire en Jésus-Christ.

0: N'oublie pas ce que te dit Jésus. Tout est possible à celui qui croit.
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4: Hé, hey, toi, passe le mot. Des cieux, il t'a fait entendre sa voix pour t'instruire. Deutéronome 4, verset 36. La sagesse et les conseils divins sont à puiser à l'infini dans sa parole. Alors, passe le mot.

0: êtes-vous coincé dans vos difficultés ? De Bayless Conley. Je célébrerai le nom de Dieu par un chant. Je proclamerai ta grandeur par des louanges. Voilà ce qui est agréable à l'Éternel, plus qu'un bœuf, un taureau avec cornes et sabots. Psaume 69, versets 31 à 32. David partage ses pensées les plus intimes. Il crie à Dieu, affligé, triste, abattu et ébranlé. Il a l'impression de sombrer dans les eaux, d'être pris dans les sables mouvants des difficultés. Si vous êtes comme moi, je suis sûr que vous êtes aussi passé par là. Vous y êtes peut-être même en ce moment. Des flots d'ennui sont entrés dans votre vie. Vous faites du surplace et vous avez l'impression d'être sur le point de vous noyer. Pour la plupart d'entre nous, notre réaction naturelle est d'être abattu et de déprimer en nous apitoyant sur notre sort. Souvent, nous cherchons du réconfort et de l'espoir dans les choses ou les personnes qui nous entourent. David a réagi différemment. Il nous offre un modèle de la façon dont nous devrions réagir dans ces moments de tristesse d'une manière qui plaise à Dieu. Tout le monde peut chanter quand le soleil brille. Il est facile de louer Dieu et de crier victoire quand les choses vont dans votre sens. Mais louer Dieu quand tout va mal, c'est cela qui plaît à Dieu. Lorsque vous choisissez d'adorer et de magnifier Dieu en lui offrant des remerciements lorsque vous êtes au plus bas, cela lui procure un grand plaisir. Cela lui montre quelque chose de vous. Cela démontre votre foi active et lui ouvre la voie pour travailler en vous. Êtes-vous rempli de tristesse et envahi de soucis aujourd'hui? Prenez le temps d'écouter ce que Dieu veut vous dire à ce sujet.
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0: Celui qui se confie en l'Éternel demeure dans le repos.
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2: Je m'appelle Clément Chagny, j'ai 22 ans, je suis originaire de Oyonnax dans le département de l'Ain. Alors je vous ramène 15 ans auparavant, j'avais 8 ans, j'étais issu d'une famille non croyante, mais attentionnée, bienveillante, et je vivais peinard. J'ai eu un moment dans ma vie où j'ai réalisé que je possédais un problème sur moi. Je suis né en fait avec le côté droit qui était complètement aplati à cause d'une mauvaise position dans le ventre de ma maman. J'avais une tête qui était différente des autres et j'ai souffert pendant plusieurs années à ce niveau-là. J'avais un manque de confiance en moi, j'avais du mal à parler. Il est arrivé le lycée, les premiers échecs, à la fois amoureux et scolaires. J'avais du mal à encore trouver ma place. J'ai fait une école de diététique. Donc une première année à Lyon. Et c'est à ce moment-là où dans ma vie, j'ai eu ce déclic au fond de moi, comme une révélation. J'ai appelé des amis à mes parents qui habitaient à Aix-en-Provence à l'époque. Ces gens-là, j'avais besoin de leurs conseils à ce moment donné, j'avais besoin d'eux. Et fin 2017, je finis ma première année d'école et je décide de prendre mon envol pour une autre ville en France et j'avais le choix. Et c'est comme si j'étais attiré et j'étais obligé d'aller à Aix-en-Provence. Et je suis parti. Toutes les semaines, on s'est vus chez eux, on a partagé des bons moments. Et ce soir-là, ils m'invitent pour un apéro un peu particulier. Ils étaient avec des amis chrétiens. Je ne savais même pas ce que ça voulait dire, chrétien. Et ils me racontent l'histoire alors de l'évangile. Pareil, je ne connaissais pas. Au moment où ils m'ont dit cette histoire, il y a quelque chose d'extraordinaire qui s'est passé. Au fond de moi, j'ai compris que c'est comme si toute ma vie j'avais porté un sac à dos qui était rempli de briques. Les bâtons que je m'étais mis dans les roues, que je m'auto-sabotais au niveau de mon visage, par rapport à la dépression que j'avais eue. Et là je comprenais qu'en fait ça c'était pas bon pour moi et que Jésus, s'il était vraiment mort pour moi, il avait la solution pour me libérer de ce fardeau et pour vraiment me donner la paix. Comme si au-dessus de moi il y avait eu un vaisseau de lumière qui était venu sur moi et Jésus m'a bien précisé que c'était lui. Comme s'il avait marqué son nom dans mon cœur. Et ça, c'était la première expérience que j'ai faite avec Jésus. Et j'ai vu des choses vraiment extraordinaires suite à ça. On m'a commencé à me proposer de parler dans les églises, de prêcher. Et ma timidité est partie au fur et à mesure. Ma tête qui avait été meurtrie depuis ma naissance s'est remise également au fur et à mesure. Et vous savez, quand on arrive à Jésus, c'est comme si en fait on était une page remplie de « t'avais ça, t'avais ça, t'avais ça ». Et Jésus, il te passe dans le scanner et tu ressors tout blanc. Tu es nouveau. Tu n'es plus le même.
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1: Est-ce que ta foi, elle est fondée sur la sagesse des hommes? Genre, t'es attiré par les grands prédicateurs, tu te dis, waouh, mais il a bien prêché, quelle sagesse, c'était vraiment bien cette prédication. Ou est-ce que ta foi, elle est fondée sur la puissance de Dieu que tu vois accompagner la parole? Parce que la Bible dit que les miracles, ils sont là pour accompagner la parole, pour attester la parole, en fait. Donc, si la parole n'est pas accompagnée de la puissance de Dieu pour guérir les malades, chasser les démons, pour parler des nouvelles langues, pour amener les gens au salut, eh bien, il y a un problème.
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5: Recherchez la paix de Dieu. Si l'un de vous manque de sagesse, qu'il la demande à Dieu, qu'il la lui donnera, car il donne à tous généreusement et sans faire de reproche. Jacques 1, verset 5. Méfiez-vous des suggestions qui vous semblent bonnes. Toutes les bonnes idées ne viennent pas forcément de Dieu. Gardez-vous de prendre une décision hâtive ou d'accepter une nouvelle responsabilité avant d'avoir prié à ce sujet. Prenez le temps de réclamer la sagesse de Dieu et soyez attentif à son conseil. Demandez-vous si vous êtes en paix concernant ce projet. Si ce n'est pas le cas, ne vous posez pas d'autres questions. Abstenez-vous purement et simplement.
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0: Comment se fait-il qu'il existe des gens à qui tout réussit ? Aucune ombre noire au tableau, beaux, riches, en bonne santé. Et en plus, parfois, ils sont même gentils. Ça en devient énervant, irritant de ne rien pouvoir leur reprocher. Ces gens-là, ils ont tout pour eux. Et nous, on a quoi ? Nos yeux pour pleurer ? Je me suis souvent posé cette question. Comment aurait été ma vie si j'avais pu vivre la leur ? Me décliner sous une nouvelle identité ? Je pourrais vivre chacun de mes désirs, tout m'offrir, rester sans fin à l'ombre des palmiers, à enfin avoir du temps pour vivre la richesse de ce monde. Et là, me vient en pensée toutes ces célébrités qui pourtant, vivant au sommet de leur gloire dans cette soi-disant satisfaction parfaite, ont mis fin à leur jour. Se suicidant, parfois même à petit feu, dans l'alcool et la drogue. Mais pourquoi ont-ils fait ça? Que leur manquait-il alors? Et là, que me manquerait-il alors? Je lève mes yeux vers le ciel. D'où me viendra le secours? Le secours me vient de Dieu.
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0: Rappelle-toi que Dieu ne te juge pas. Il t'aime, te pardonne et te donne un nouveau départ.
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3: Hé, hey, toi, passe le mot. Des cieux, il t'a fait entendre sa voix pour t'instruire. Deutéronome 4, verset 36. La sagesse et les conseils divins sont à puiser à l'infini dans sa parole. Alors, passe le mot.

0: Dieu te dit n'aie pas peur, car l'amour bannit la crainte.
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1: Je m'appelle Clément Chagny, j'ai 22 ans, je suis originaire de Oyonnax dans le département de l'Ain. Alors je vous ramène 15 ans auparavant, j'avais 8 ans, j'étais issu d'une famille non croyante, mais attentionnée, bienveillante, et je vivais peinard. J'ai eu un moment dans ma vie où j'ai réalisé que je possédais un problème sur moi. Je suis né en fait avec le côté droit qui était complètement aplati à cause d'une mauvaise position dans le ventre de ma maman. J'avais une tête qui était différente des autres et j'ai souffert pendant plusieurs années à ce niveau-là. J'avais un manque de confiance en moi, j'avais du mal à parler. Il est arrivé le lycée, les premiers échecs, à la fois amoureux et scolaires. J'avais du mal à encore trouver ma place. J'ai fait une école de diététique, donc une première année à Lyon. Et c'est à ce moment-là où dans ma vie, j'ai eu ce déclic au fond de moi, comme une révélation. J'ai appelé des amis à mes parents qui habitaient à Aix-en-Provence à l'époque. Ces gens-là, j'avais besoin de leurs conseils à ce moment donné, j'avais besoin d'eux. Et fin 2017, je finis ma première année d'école et je décide de prendre mon envol pour une autre ville en France et j'avais le choix. Et c'est comme si j'étais attiré et j'étais obligé d'aller à Aix-en-Provence. Et je suis parti. Toutes les semaines, on s'est vus chez eux, on a partagé des bons moments. Et ce soir-là, ils m'invitent pour un apéro un peu particulier. Ils étaient avec des amis chrétiens. Je ne savais même pas ce que ça voulait dire chrétien. Et ils me racontent l'histoire alors de l'évangile. Pareil, je ne connaissais pas. Au moment où ils m'ont dit cette histoire, il y a quelque chose d'extraordinaire qui s'est passé. Au fond de moi, j'ai compris que c'est comme si toute ma vie j'avais porté un sac à dos qui était rempli de briques. Les bâtons que je m'étais mis dans les roues, que je m'auto-sabotais au niveau de mon visage, par rapport à la dépression que j'avais eue. Et là je comprenais qu'en fait ça c'était pas bon pour moi et que Jésus, s'il était vraiment mort pour moi, il avait la solution pour me libérer de ce fardeau et pour vraiment me donner la paix. Comme si au-dessus de moi il y avait eu un vaisseau de lumière qui était venu sur moi et Jésus m'a bien précisé que c'était lui. Comme s'il avait marqué son nom dans mon cœur. Et ça, c'était la première expérience que j'ai faite avec Jésus. Et j'ai vu des choses vraiment extraordinaires suite à ça. On m'a commencé à me proposer de parler dans les églises, de prêcher. Et ma timidité est partie au fur et à mesure. Ma tête, qui avait été meurtrie depuis ma naissance, s'est remise également au fur et à mesure. Vous savez, quand on arrive à Jésus, c'est comme si en fait on était une page remplie de « t'avais ça, t'avais ça, t'avais ça ». Et Jésus, il te passe dans le scanner et tu ressors tout blanc. Tu es nouveau, tu n'es plus le même.
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2: La prière du juste a une grande efficacité et tu es justifié en Jésus-Christ.

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1: Et quel que soit l'apport que tu as aujourd'hui, j'aimerais t'encourager, mon ami, en te disant « Jésus va marcher sur tes peurs ». Jésus est le roi des rois, il est le seigneur des seigneurs. Et quelles que soient les choses qui t'inquiètent et qui te font peur, Jésus a la capacité de marcher dessus. Et non seulement de marcher dessus, mais comme il l'a fait pour Pierre, il peut te dire « Sors de la barque et viens marcher avec moi ». Viens marcher aujourd'hui sur ce qui te fait peur. Jésus te donne l'autorité de marcher sur tes peurs et sur tes inquiétudes.
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0: vous contrarier tout le long de cette journée et à profiter surtout de notre programmation. Nous commençons avec Brandon Lake, Daddy's DNA, et tout de suite, c'est le rendez-vous témoignage My Story. Aujourd'hui, c'est Lucas qui nous explique que, humilié à l'armée, il a rejoint les rangs de Christ. Tout cela, c'est sur Radio Gospel.
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2: Je m'appelle Lucas et j'aimerais aujourd'hui vous partager mon témoignage. Je suis aujourd'hui le père d'un enfant, ce qui est normal, et j'ai une épouse magnifique. Mais il y a 4 ans de ça, je n'aurais même pas rêvé ou pensé avoir une famille avec tant d'amour dans notre maison. Donc, j'ai grandi et vers l'âge de 6 ans, mon père est parti de ma famille. Mon père et ma mère ont divorcé. Et ce que je crois qui a été pour moi la plus grosse déchirance dans ma vie, c'est ne pas voir un père ou une personne qui me donne une structure pour grandir et vraiment devenir un homme. Et très vite, vers 11-12 ans, comme pour la plupart, on commence à fumer une clope, on commence à fumer un joint, on commence à sortir, je me rappelle, le bols, le gros truc, où on commence à tirer des gros trucs qui nous arrachent la tête. Et très vite, on tombe, on commence à acheter une barrette, une plaquette, et on se dit, ben, pourquoi pas, si je peux fumer gratuitement, pourquoi pas en vendre? Et très vite, je suis tombé dans ça et ça m'a plu. J'étais excité. Et même, je vais dire que les personnes qui étaient autour de moi m'apportaient beaucoup de reconnaissance. Et je me disais, quoi de mieux d'avoir de la reconnaissance des autres. Parce que toute ma vie, j'ai souffert de la reconnaissance d'un père. Et je pense que je faisais toutes ces choses pour que les gens voient la personne que je n'étais pas. À l'armée, je me suis engagé parce que... Encore une fois, j'avais besoin de reconnaissance. J'avais besoin d'avoir une identité. J'avais besoin d'avoir comme un cadre ou des gens qui m'aident à devenir un homme. Et alors, je me suis engagé et je me suis engagé 3 ans. Et durant ces 3 ans, j'ai vraiment passé de belles années. Mais durant ces 3 ans, ils m'ont détruit pour me reconstruire à leur image. Un jour, je suis parti en Afrique et je m'en rappellerai toute ma vie. Ça a été un tournant où ma vie a été un désastre du jour au lendemain. Alors que chaque jour, je devais me lever dans ma compagnie, je m'en rappelle, le chef me demandait déjà de me lever 1 heure chaque jour pour lui faire son café. Donc imaginez, vous êtes loin de votre famille, vous êtes parti dans un pays que vous connaissez pas, tous les 24 heures, vous prenez un tour de garde de 24 heures. Et tout d'un coup, tous les matins, parce que j'étais aussi rebelle, je leur mets pas toute la faute dessus, mais tous les matins, je commençais à devoir faire leur café. Une fois que j'avais fait leur café, je devais faire autre chose. Le soir, ils me faisaient nettoyer les toilettes à la brosse à dents. Je me rappelle même jusqu'au jour où il pleuvait, tout le monde s'était aligné devant moi en ligne et j'étais en train de creuser et tout le monde devait me regarder en train de creuser. J'ai vécu comme une humiliation au plus profond de moi. Jusqu'à arriver un moment où j'ai dit à mon chef, mais pourquoi vous faites ça? Il me dit, Lucas, ici t'es en Afrique pendant 4 mois. Pendant 4 mois, tu m'appartiens. Et au moment où il a dit tu m'appartiens, à l'intérieur de moi, il y a quelque chose qui s'est brisé. J'étais comme esclave de quelqu'un. J'étais comme esclave de quelque chose que je ne pouvais pas changer pendant 4 mois. Donc je suis rentré et j'ai commencé à ne plus pouvoir voir les tri militaires. Tellement que quand je suis arrivé là-bas, je suis allé voir le capitaine et j'ai dit, moi maintenant c'est bon, j'arrête, j'ai fini, je veux plus voir les treillis, je ne supporte plus personne, j'ai mal de partout, j'étais en mode stress, j'étais angoissé, je ne dormais plus mes nuits, je devais fumer pour apaiser toutes ces douleurs, toutes ces blessures dans ma vie. Et quand je suis rentré et j'ai fait cela où j'ai donné mon papier, j'ai arrêté d'aller à l'armée. Et très vite, c'est que il y avait un gros manque à l'intérieur de moi qui se faisait. J'ai commencé à prendre de la cocaïne. J'ai commencé à faire planter du cannabis dans ma maison. J'ai commencé à prendre des extasies, à prendre toutes sortes de drogues. Parce que à l'intérieur de moi, il y avait un vide, il y avait

0: des blessures, il y avait des marques que je ne pouvais que je ne comment dire que je ne pouvais apaiser. Et un jour j'ai crié à l'aide à Dieu. Et c'est là où c'est intéressant, parce que j'étais à ma fenêtre et je fais: Seigneur, si tu existes, Dieu, je sais pas qui t'es, mais je sais au plus profond de moi qu'il y avait un Dieu, qu'il y avait quelqu'un qui était au-dessus de toutes ces choses. Je dis: si tu existes vraiment, manifeste-toi à moi. Pendant 2 semaines, rien s'est passé. Jusqu'au jour où je devais partir à Ibiza, comme vous devez le savoir, pourquoi? Pour faire la fête. Et arrivé à ce moment-là, j'ai voulu me faire épiler. Parce qu'il me disait: ouais, Lucas, si tu dors, on va t'épiler. C'est parce que, comme vous savez, je suis poilu un peu de partout. Donc il me disait: si tu t'endors, on va t'épiler de la tête aux pieds. Je fais: oh, vous savez quoi, je vais aller à l'institut me faire épiler. Et au moins, je serai tranquille et c'est moi qui les épilerai. Mais quand j'arrive à cet institut, comme par hasard, je rencontre une dame et je commence à parler avec cette dame. Et on vient à parler de Jésus. Et on vient à parler de Dieu. Je lui dis: ouais, mais les signes de croix, je sais pas et tout. Et il me dit: mais non, mais Dieu n'est pas une religion. Dieu est une personne qui veut te rencontrer et qui veut te donner tout son amour. Jésus est le Fils de Dieu. Et je fais: oh là là, mais qu'est-ce que tu me dis, toi? Toi, ton Jésus, toutes ces choses. Et au plus profond de moi, j'avais envie de savoir, mais un autre côté, il me disait: ça serait s'il existait, si vraiment il était le Fils de Dieu. Elle me dit: bah, ça tombe bien, ce soir il y a une soirée dans un hôtel. Et j'ai bien aimé un hôtel, un lieu neutre, pas d'église, de bâtiment. Parce que si je vous dis église, vous allez de suite penser à la cloche, au bâtiment, au prêtre. Non, rien à voir. Des personnes qui se rassemblaient avec une guitare, qui louaient Dieu, qui vraiment jouaient de la musique pour exprimer leur reconnaissance à Dieu. Et le soir, je me suis infiltré, je me suis fait inviter chez eux. Ouais. Et à travers tous ces témoignages, à travers les questions que je leur ai posées, ils ont commencé à mettre des mots sur ce que je ressentais, ce que je croyais. Et à ce moment-là, ils m'ont dit: qu'est-ce qu'il faut que je fasse? Je leur dis: qu'est-ce qu'il faut que je fasse? Je veux être heureux comme vous. Je veux être rempli d'amour. Je dis: il n'y a pas d'argent à donner? Ils me disent: non, il n'y a pas d'argent. C'est à propos de ton cœur. On ne parle pas d'une religion. On ne parle pas de donner quelque chose, de mériter la vie éternelle. Personne ne la mérite. C'est par la grâce, c'est un don de Dieu que Dieu nous a fait. Aujourd'hui, si tu crois que Jésus est mort et ressuscité, et tu confesses de ta bouche, et tu crois vraiment dans ton cœur, il va venir et faire son habitation en toi. Et tu verras que toute ta vie va changer. J'ai regardé, je fais: ok, c'est quoi ce fou qui me dit ça? Je fais: bon, ok, vas-y, je fais, au pire, ça me coûte quoi de faire juste une prière? Et à ce moment-là, j'ai fait cette prière. Le lendemain, je me suis réveillé. Alors que je prenais de la coke, alors que je fumais, alors que j'avais des plantations de cannabis, alors que j'étais habillé en mode survêt Lacoste, que j'écoutais toujours des musiques de rap, de lourd, vraiment agressive. Du jour au lendemain, quand je vous dis du jour au lendemain, j'ai tout abandonné. Je me suis levé le matin et c'est comme si ces choses qui m'habitaient auparavant n'y habitaient plus. Et c'est comme si j'avais été rempli d'un amour fou, d'une passion, d'une paix, d'un feu que je pouvais pas exprimer. Et de suite, qu'est-ce que j'ai fait? C'était le jour de ma récolte. C'était intéressant, mais c'était pas la bonne récolte. C'était une récolte de cannabis. Et j'ai jeté plus de 4000 euros comme ça dans un lac avec mon ami qui n'était pas converti, qui connaissait même pas Jésus, parce que ça faisait juste un jour que j'étais là. Et j'ai commencé à dire que Jésus était le Fils de Dieu, qui était vivant et qui m'avait changé. Et au fil du temps, j'ai commencé à apprendre à le connaître, à vraiment à comprendre qui il était. Dieu, malgré toutes les fautes que j'ai faites, m'a, par son Fils, pardonné à la croix. Et il a changé radicalement ma vie. Et aujourd'hui, je peux dire que je suis un homme libre. Aujourd'hui, je peux dire que Dieu est un Dieu de grâce, est un Dieu d'amour. Et je vous invite à expérimenter ce surnaturel avec lui, à expérimenter cet amour, juste en lui disant: ok, si cet homme, ce qu'il dit est vrai, alors je t'ouvre mon cœur maintenant. Mais attention, le jour où j'ai dit ça, j'ai dû faire un choix de suivre Jésus et de me détourner des choses qui n'étaient pas à sa gloire. Et le jour où j'ai fait ça, au jour où j'ai pris une décision de cœur devant Dieu, ma vie a changé. Donc la question à te poser, et qu'est-ce que j'ai envie de te dire, c'est: es-tu prêt à changer pour connaître son amour? Si oui, Je te dis bienvenue et vis cette expérience d'amour avec lui.
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Nous venons d'écouter Brandon Lake et son titre Daddy's DNA. 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Nous poursuivons notre émission en musique avec Victoire Musique, Jésus est la réponse et tout de suite Nathalie Lane, Amen. Tout cela c'est sur Radio Gospel, votre radio 100% chrétienne.

0: sais que ce n'est pas toujours évident, surtout lorsqu'on a eu plein de choses à faire. Et dites-vous que c'est bientôt le week-end, donc vraiment, c'est le moment de vous décharger. Nous poursuivons en musique avec Daniel Nicole Johnson, son titre Praises Rise. Et tout de suite, c'est le moment que vous attendez, le moment des mots du cœur. Ce moment où le Seigneur nous rappelle que nous ne sommes jamais seuls, qu'il est toujours à nos côtés et il a toujours un mot pour nous encourager. Donc je vous souhaite à tous une bonne écoute sur Radio Gospel.
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2: Comment se fait-il qu'il existe des gens à qui tout réussit ? Aucune ombre noire au tableau, beaux, riches, en bonne santé. Et en plus, parfois, ils sont même gentils. Ça en devient énervant, irritant de ne rien pouvoir leur reprocher. Ces gens-là, ils ont tout pour eux. Et nous, on a quoi ? Nos yeux pour pleurer ? Je me suis souvent posé cette question. Comment aurait été ma vie si j'avais pu vivre la leur ? Me décliner sous une nouvelle identité. Je pourrais vivre chacun de mes désirs, tout m'offrir, rester sans fin à l'ombre des palmiers. Ah, enfin avoir du temps pour vivre la richesse de ce monde. Et là, me vient en pensée toutes ces célébrités qui pourtant, vivant au sommet de leur gloire dans cette soi-disant satisfaction parfaite, ont mis fin à leur jour. Se suicidant parfois même à petit feu dans l'alcool et la drogue. Mais pourquoi ont-ils fait ça ? Que leur manquait-il alors ? Et là, que me manquerait-il alors ? Je lève mes yeux vers le ciel. D'où me viendra le secours ? Le secours me vient de Dieu.
1: 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Mon Dieu pourvoira tous tes besoins selon sa richesse avec gloire en Jésus-Christ.

0: De retour sur Radio Gospel, où nous venons d'écouter Daniel Nicole Johnson et son titre Praises Arise. D'ailleurs, est-ce que notre émission vous bénit? Est-ce que cela vous fait du bien d'écouter Radio Gospel? Si c'est le cas, laissez-nous un message sur notre répondeur. Il suffit de composer le 0756 88 22 00. C'est un plaisir pour nous de vous entendre et de découvrir comment Dieu agit dans vos vies. Alors surtout, vous n'hésitez pas, vous nous laissez un message au 0756 88 22 00. C'est l'occasion pour nous de vous entendre et nous aurons le plaisir de partager vos témoignages sur notre antenne. Alors je compte sur vous. Nous continuons toujours en musique avec dès à présent John Reddick et son titre God Turn It Around et Dan Lutten tout de suite. Mon Dieu, je t'adore.
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C'était John Reddick et son titre God Turn It Around. Est-ce que vous passez un bon moment avec nous? D'ailleurs, j'en profite pour vous souhaiter un bon appétit si vous passez à table. C'est peut-être le moment, ou peut-être que vous êtes à la salle de sport. En tout cas, quoi qu'il en soit, je vous souhaite de passer une excellente soirée. Et je vous rappelle qu'avec Dieu, vous pouvez tout faire. Avec Dieu, tout est possible. Alors, face aux difficultés, dites-vous que vous êtes capable de le faire. C'est Christ qui vit en vous, qui vous rend capable de tout cela. Alors, on ne baisse pas les bras, on persévère et on verra les résultats. Nous poursuivons notre émission avec le groupe Echo, avec Dieu tu peux, justement ça tombe bien. Et tout de suite Ben Morin, habillé de miracle. Tout cela c'est sur Radio Gospel, votre radio 100% chrétienne.

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Nous venons d'écouter Echo et le titre Avec Dieu tu peux. Et nous arrivons à la fin de notre émission. J'espère que vous avez passé une bonne soirée en ma compagnie. En tout cas, moi, ça m'a fait plaisir de passer ce temps avec vous. J'espère que cela vous a aidé à vous déconnecter et surtout à vous connecter à Dieu. Je vous souhaite à tous une excellente soirée. Je vous donne rendez-vous dès demain de 19h à 20h pour encore un bon moment. Et je vous rappelle que vous avez rendez-vous également demain matin avec Jeanne de 7h à 9h pour booster votre matinée. Nous poursuivons en musique. C'est pas parce que c'est la fin de l'émission que la programmation musicale se termine, bien au contraire. Vous allez écouter Phil Wickman, The King is in the Room, et tout de suite MLK Music avec Sébastien Korn et Jessie Elsa Palma. Tout est nouveau. Quant à moi, je vous souhaite une bonne soirée. Soyez bénis.

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4: Je m'appelle Clément Chagny, j'ai 22 ans, je suis originaire de Oyonnax dans le département de l'Ain. Et voilà, je vais vous raconter 22 années mouvementées, mais tellement, tellement bonnes aujourd'hui parce que j'ai expérimenté vraiment des choses extraordinaires et qui sont accessibles à tous. Alors je vous ramène 15 ans auparavant, j'avais 8 ans, j'étais issu d'une famille non croyante, mais attentionnée, bienveillante, et il y avait vraiment une ambiance vraiment

esprit, j'avais une tête qui était différente des autres et j'ai souffert pendant plusieurs années à ce niveau-là. J'avais un manque de confiance en moi, j'avais du mal à parler, j'avais du mal à relationner avec les gens, j'avais du mal à vraiment trouver ma place dans ce monde. Il est arrivé le lycée, les premiers échecs, à la fois amoureux et scolaires, j'avais une perte d'orientation, j'avais une perte de sentiments, j'avais du mal à trouver ma place. Bien sûr, c'était agrémenté par ce fait que je ne m'acceptais pas. J'ai fait une école de diététique, donc une première année à Lyon, qui s'est plutôt bien passée au niveau scolaire, mais dans le niveau relationnel, j'étais toujours au même niveau, j'avais un peur de discuter, j'avais peur de m'investir dans des relations, j'étais très timide et l'année était mi-figue mi-raisin, on pourrait dire. Et c'est à ce moment-là où dans ma vie, j'ai eu ce déclic au fond de moi, comme une révélation. Vous savez, la révélation, c'est quand même quelque chose qui nous prend aux tripes, c'est quelque chose qui est là, qui est présent et qui nous anime. Ce qui est intéressant, c'est que j'ai trouvé la solution dans mon téléphone. J'ai pris mon répertoire et j'ai appelé des amis et mes parents qui habitaient à Aix-en-Provence à l'époque. C'était ce genre de personnes, quand vous les voyez, ils n'ont rien de particulier et pourtant, ils ont ce petit truc en plus. Et ces gens-là, j'avais besoin de leurs conseils à ce moment donné, j'avais besoin d'eux. Et fin 2017, je finis ma première année d'école et je décide de prendre mon envol pour une autre ville en France et j'avais le choix. Paris, Nice, Toulouse, Aix, Marseille. Et Aix-en-Provence a retenu mon attention. Pourquoi? Parce que justement, il y avait ces personnes que j'avais eues auparavant, quelques semaines avant au téléphone. Et c'est comme si j'étais attiré et j'étais obligé d'aller à Aix-en-Provence. Et je suis parti et je me suis dit, bon, bah, je vais aller voir ces personnes qui s'appellent Christian et Marie-Flo, pour ceux qui veulent savoir. Et je les ai vus. Toutes les semaines, on s'est vus chez eux, on a partagé des bons moments, des fois on allait au restaurant, des fois on était simplement chez eux autour d'un petit apéro. Et je me rappelle très bien de la date, c'était le 8 février 2018. Ce soir-là, ils m'invitent pour un apéro un peu particulier. Ils étaient avec des amis chrétiens. Alors, chrétien, moi à l'époque, c'est-à-dire il y a un an et demi, on m'aurait demandé la définition, je ne savais même pas ce que ça voulait dire chrétien. Et ils me racontent l'histoire alors de l'évangile, pareil, je ne connaissais pas. Au moment où ils m'ont dit cette histoire, il y a quelque chose d'extraordinaire qui s'est passé, c'est que au fond de moi, j'ai compris que j'étais pécheur. Alors, pécheur, c'est un bien grand mot pour dire qu'en fait, on a raté le but, on a raté la cible dans notre vie. Il y a un moment donné où on s'est détourné de ce Dieu, que je connaissais pas encore à ce moment-là, et qu'on a fait des fautes et que ça porte un poids sur notre vie, que comme si on nous écrasait. Et c'est exactement cette image que j'avais à ce moment-là. C'est comme si toute ma vie j'avais porté un sac à dos qui était rempli de briques par rapport à tous les bâtons que je m'étais mis dans les roues, que je m'auto-sabotais au niveau de mon visage, par rapport à la dépression que j'avais eue, par rapport aux échecs amoureux que j'avais eus. Et là, je comprenais qu'en fait, ça, c'était pas bon pour moi et que Jésus, s'il était vraiment mort pour moi, il avait la solution pour me libérer de ce fardeau et pour vraiment me donner la paix. Une paix incroyable, comme si au-dessus de moi, il y avait eu un vaisseau de lumière qui était venu sur moi et Jésus m'a bien précisé que c'était lui, comme s'il avait marqué son nom dans mon cœur. Et ça, c'était la première expérience que j'ai fait avec Jésus. J'ai pas fait une expérience religieuse, j'ai fait une expérience d'amour surnaturel dans mon cœur. Et vraiment, ça a changé mon cœur le soir même. Et j'ai vu des choses vraiment extraordinaires suite à ça. Moi qui, en fait, étais le garçon timide, on m'a commencé à me proposer de parler dans les églises, de prêcher et devant des dizaines, des centaines de personnes. Et ma timidité est partie au fur et à mesure. Et ça, c'était des victoires extraordinaires par rapport à ma vie. J'ai également parlé, bien sûr, échangé avec ma famille par rapport à ce changement de vie. Et ils ont vraiment vu quelque chose se passer à la fois physiquement et aussi dans mon attitude. Parce que c'est vrai que ma tête qui avait été meurtrie depuis ma naissance à cause de cette plagiocéphalie, de cette tête plate, s'est remis également au fur et à mesure. Et les gens ne voyaient plus, me disaient, je ne vois plus que tu as un déséquilibre au niveau de la tête. Et même moi aujourd'hui, je peux dire, et on le voit certainement sur la vidéo, que c'est revenu à la norme. Vous savez, quand on arrive à Jésus, c'est comme si en fait on était une page remplie de voilà, t'as fait ça, t'as fait ça, t'as fait ça, t'as fait ça. Et Jésus, il te passe dans le scanner et tu ressors tout blanc. Et tu ressors

0: une nouvelle créature, remis à zéro. Et ça, c'est pas simplement des mots, c'est vraiment quelque chose que tu vis dans ton cœur. C'est extraordinaire, tu es nouveau, tu n'es plus le même.
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5: Recherchez la paix de Dieu. Si l'un de vous manque de sagesse, qu'il la demande à Dieu, qu'il la lui donnera, car il donne à tous généreusement et sans faire de reproche. Jacques 1, verset 5. Méfiez-vous des suggestions qui vous semblent bonnes. Toutes les bonnes idées ne viennent pas forcément de Dieu. Gardez-vous de prendre une décision hâtive ou d'accepter une nouvelle responsabilité avant d'avoir prié à ce sujet. Prenez le temps de réclamer la sagesse de Dieu et soyez attentif à son conseil. Demandez-vous si vous êtes en paix concernant ce projet. Si ce n'est pas le cas, ne vous posez pas d'autres questions. Abstenez-vous purement et simplement.
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4: Hé, hey, toi, passe le mot. Des cieux, il t'a fait entendre sa voix pour t'instruire. Deutéronome 4, verset 36. La sagesse et les conseils divins sont à puiser à l'infini dans sa parole. Alors, passe le mot.
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1: Comment se fait-il qu'il existe des gens à qui tout réussit ? Aucune ombre noire au tableau, beaux, riches, en bonne santé. Et en plus, parfois, ils sont même gentils. Ça en devient énervant, irritant de ne rien pouvoir leur reprocher. Ces gens-là, ils ont tout pour eux. Et nous, on a quoi ? Nos yeux pour pleurer ? Je me suis souvent posé cette question. Comment aurait été ma vie si j'avais pu vivre la leur ? Me décliner sous une nouvelle identité. Je pourrais vivre chacun de mes désirs, tout m'offrir, rester sans fin à l'ombre des palmiers. Ah, enfin avoir du temps pour vivre la richesse de ce monde. Et là, me vient en pensée toutes ces célébrités qui pourtant, vivant au sommet de leur gloire dans cette soi-disant satisfaction parfaite, ont mis fin à leur jour. Se suicidant parfois même à petit feu dans l'alcool et la drogue. Mais pourquoi ont-ils fait ça ? Que leur manquait-il alors ? Et là, que me manquerait-il alors ? Je lève mes yeux vers le ciel, d'où me viendra le secours. Le secours me vient de Dieu.
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5: Recherchez la paix de Dieu. Si l'un de vous manque de sagesse, qu'il la demande à Dieu, qu'il la lui donnera. Car il donne à tous généreusement et sans faire de reproche. Jacques 1, verset 5. Méfiez-vous des suggestions qui vous semblent bonnes. Toutes les bonnes idées ne viennent pas forcément de Dieu. Gardez-vous de prendre une décision hâtive ou d'accepter une nouvelle responsabilité avant d'avoir prié à ce sujet. Prenez le temps de réclamer la sagesse de Dieu et soyez attentif à son conseil. Demandez-vous si vous êtes en paix concernant ce projet. Si ce n'est pas le cas, ne vous posez pas d'autres questions. Abstenez-vous purement et simplement.
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4: Hey, toi, passe le mot.
5: Écoutez ma voix. Marchez dans toutes les voies que je vous prescris, afin que vous soyez heureux. Jérémie 7, verset 23. Dieu te révèle la formule du bonheur. Alors, passe le mot.

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5: La qualité vaut mieux que la quantité. J'évoque mes cantiques au milieu de la nuit. Je médite en moi-même. Mon esprit interroge. Psaume 77, verset 7. Dieu se préoccupe davantage de la qualité de ce que nous apprenons que de la quantité. Il préfère que vous lisiez un verset qui parle à votre cœur plutôt que deux livres entiers de la Bible sans rien en retenir. Soyez attentifs aux paroles que Dieu vous adresse personnellement dans les enseignements que vous entendez. Demandez-lui de vous montrer comment les appliquer à votre propre vie. Méditez sa parole chaque jour et cherchez à mettre en pratique ce que vous avez appris. C'est ainsi que vous saurez que vous passez du temps de qualité avec lui.
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0: Il est 2h.
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4: Hé, hey, toi, passe le mot.
5: Écoutez ma voix. Marchez dans toutes les voies que je vous prescris, afin que vous soyez heureux. Jérémie 7, verset 23. Dieu te révèle la formule du bonheur. Alors, passe le mot.